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0: Il est 6h, soyez les bienvenus, c'est la matinale sur Pornic Radio, 6h, 10h, comme tous les matins du lundi au dimanche. On fera un petit tour du côté de nos rubriques habituelles, petites recettes de cuisine. On fera le roast qui va manger aujourd'hui sur Pornic Radio. Le métier du jour, la météo bien évidemment, l'éphéméride et bien d'autres choses encore. En attendant, je vous tiens moi compagnie jusqu'à 10h. Passez une excellente matinée en notre compagnie.

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1: La météo de ce mercredi à Pornic, très nuageux, mais les éclaircies deviendront de plus en plus larges, crachant, s'estompant au fil des heures. Ce matin, pas de précipitation cet après-midi. Ce soir, ciel très nuageux, température attendue de 15 à 16 degrés, ressenti 20 au meilleur de la journée, avec une minimale de 13 à 8 heures, ressenti 8 degrés. Marée basse, 2h13, 1m98, 14h23, 2m31. Marée haute, 7h13, 5m07 et 19h32, 5m16. Coefficient de marée, 62 et 57. Sur la façade atlantique, maximum de 13 à Cherbourg, 14 à Brest, 16 à Saint-Nazaire, 17 à Nantes, 15 à La Rochelle, 16 à Bordeaux et 16 à Biarritz. Excellente journée à toutes et tous sur Pornic Radio.
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Salut les gourmands, salut les gourmandes, c'est l'heure de la petite recette du jour. Aujourd'hui, je vous propose une daube provençale. Pour 4 personnes, il vous faudra 1,2 kg de gîte, 50 g de lardons, un oignon, 3 gousses d'ail, 2 carottes, un clou de girofle, un bouquet garni, une feuille de laurier, une branche de thym, une bouteille de vin rouge, une boîte de concentré de tomate, 2 cuillères à soupe d'huile d'olive, du sel et du poivre. Préparation 10 minutes, cuisson 3h10. La veille, coupez la viande de bœuf en morceaux, pelez les gousses d'ail et l'oignon, coupez ce dernier en 4 et piquez-en un morceau avec le clou de girofle. Épluchez les carottes et coupez-les en rondelles. Déposez le tout dans un saladier, arrosez de vin, ajoutez le bouquet garni, le thym, le laurier, salé et poivré. Mélangez, couvrez, puis laissez mariner au réfrigérateur jusqu'au lendemain. Au moment de cuisiner la daube, versez le contenu du saladier dans une fine passoire de façon à filtrer la marinade dans un récipient et à récupérer la viande et les aromates. Égouttez les morceaux de viande sur du papier absorbant, puis faites-les revenir et dorer quelques minutes dans une cocotte allant au four avec l'huile d'olive. Ajoutez alors les lardons, les carottes et les oignons, saupoudrez de farine et mélangez le tout. Laissez cuire 5 minutes à feu moyen fort, puis ajoutez le bouquet garni, l'ail, le jus de la marinade, du sel et du poivre. Portez à ébullition, puis couvrez. Baissez le feu et laissez mijoter 3 heures, soit à feu doux, soit au four préchauffé à thermostat 5, 150 degrés. Bon appétit! 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

0: Voici votre horoscope de ce vendredi 8 mai. Bélier, les choix que vous devez faire sont délicats mais indispensables à votre réussite.
1: Taureau, il ne faudra pas hésiter à faire preuve d'audace, voire être percutant si vous voulez marquer les esprits.
2: Gémeaux, les célibataires vont avoir des signes envoyés par Cupidon qui leur réserve quelques surprises.
3: Cancer, vous réussirez à sortir du lot grâce aux idées de qualité que vous avez en masse.
4: Lion, votre fatigue semble être oubliée et laisse la place à une belle énergie rassurante.
5: Vierge, vous n'hésiterez pas à montrer les crocs envers des personnes qui vous barrent la route.
6: Balance, vous semblez être dans un bel élan de réussite et la sérénité vous gagne.

0: Scorpion, ce dernier jour de la semaine vous rend très énergique et stimule vos neurones. Sagittaire, heureusement que c'est la fin de semaine car vous avez besoin de vous ressourcer auprès des vôtres. Capricorne, une décision importante vous rend très nerveux mais apportera un bel équilibre au sein de votre foyer. Verseau, l'harmonie est au cœur de vos préoccupations entre votre travail et la maison. Et Poisson, vous semblez plus serein suite à une bonne nouvelle qui vous apporte du réconfort.
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Du soleil est attendu pour ce vendredi 8 mai sur l'ensemble de l'Hexagone dans la matinée, puisque dans l'après-midi, ça pourrait se couvrir, notamment à l'ouest du pays, avec beaucoup de nuages et des risques d'averses orageuses. En ce qui concerne le mercure, on prévoit entre 6 et 11 degrés le matin, et dans l'après-midi, ça va grimper jusqu'à 20 degrés du côté d'Amiens. Il fera 21 à Chaumont, 23 à Limoges, Montélimar et Toulouse, et jusqu'à 25 degrés à Ajaccio pour la maximale.

0: Bonjour, excellente fin de semaine, vendredi 8 mai, jour férié évidemment. Aujourd'hui, nous célébrons la fin de la Seconde Guerre mondiale sur le continent européen qui avait lieu le 8 mai 1945. Journée mondiale de la Croix-Rouge également aujourd'hui et bonne fête aux désirés qui sont à l'honneur, ne les oubliez pas. Enfin, bon anniversaire à vous les natifs du 8 mai, vous êtes le même jour que le tennisman Benoît Paire qui fête ses 37 ans, Enrique Iglesias fête ses 51 ans et l'animatrice Laurence Boccolini, 63 ans. Bon vendredi 8 mai avec nous.
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Soyez les bienvenus dans l'actualité People de cette semaine. On attaque avec Anne Hathaway qui est élue la plus belle femme du monde par le magazine américain People. L'actrice de 43 ans fait la couverture de cette nouvelle édition. Elle profite de l'interview pour se confier sur son rapport à l'âge et la comédienne se sent épanouie et oublie la quête de la perfection. Elle avoue avoir manqué de confiance en elle jusqu'à la fin de la trentaine. Son mari Adam Schulman et ses deux garçons l'aident à trouver son équilibre et donc elle est à l'affiche, je vous le rappelle, du Diable s'habille en Prada. Le deuxième volet, évidemment, donc du film Événement. Direction désormais la musique avec le rappeur Drake qui tease la sortie de son prochain album. Ce projet s'appelle Iceman. Pour connaître la date de sortie, c'est très simple. Drake a donné les coordonnées d'un énorme bloc de glace posé dans Toronto, au Canada. La date est à l'intérieur. Après plus de 24 heures de fonte, on a appris que l'album sortirait le 15 mai prochain. Et puis enfin, Madonna lance un appel à l'aide sur son compte Instagram. Ses vêtements de scène ont disparu après son apparition surprise avec Sabrina Carpenter au festival Coachella. Quelqu'un a volé sa veste, son corset et sa robe vintage, des pièces qui proviennent de ses archives personnelles. La chanteuse portait cette tenue exacte lors de ses concerts à Coachella en 2006. Et d'autres vêtements de cette époque manquent à l'appel. L'artiste promet une récompense pour récupérer ce morceau de son histoire. Voilà pour les infos People de cette semaine. Passez une très belle journée et à très vite évidemment.

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météo de ce mercredi à Pornic, très nuageux, mais les éclaircies deviendront de plus en plus larges, crachant, s'estompant au fil des heures. Ce matin, pas de précipitation cet après-midi. Ce soir, ciel très nuageux, température attendue de 15 à 16 degrés, ressenti 20 au meilleur de la journée, avec une minimale de 13 à 8 heures, ressenti 8 degrés. Marée basse, 2h13, 1m98, 14h23, 2m31. Marée haute, 7h13, 5m07 et 19h32, 5m16. Coefficient de marée, 62 et 57. Sur la façade atlantique, maximum de 13 à Cherbourg, 14 à Brest, 16 à Saint-Nazaire, 17 à Nantes, 15 à La Rochelle, 16 à Bordeaux et 16 à Biarritz. Excellente journée à toutes et tous sur Pornic Radio.

Salut les gourmands, salut les gourmandes, c'est l'heure de la petite recette du jour. Aujourd'hui, je vous propose un filet de canard laqué au four. Pour 6 personnes, il vous faudra 6 filets de canard, 50 g de miel, 5 cl de sauce soja, 5 cl de vinaigre balsamique, 5 cl d'huile d'olive et de l'huile d'arachide. Préparation 30 minutes, cuisson 20 minutes. Préchauffez le four à thermostat 7, 200 degrés, salez les filets de canard. Chauffez la poêle avec un filet d'huile et faites-y revenir les filets 2 minutes de chaque côté à feu vif. Retirez du feu et déposez les filets sur une plaque de four poivré. Dégraissez la poêle et versez-y le miel, le vinaigre et la sauce soja portée à ébullition. Nappez les filets de canard de cette sauce et passez au four durant 8 minutes. Servez votre filet de canard laqué au four aussitôt accompagné d'une poêlée de légumes ou de nouilles sautées par exemple. Bon appétit! 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

0: Voici votre horoscope de ce vendredi 8 mai. Bélier, les choix que vous devez faire sont délicats mais indispensables à votre réussite.
1: Taureau, il ne faudra pas hésiter à faire preuve d'audace, voire être percutant si vous voulez marquer les esprits.
2: Gémeaux, les célibataires vont avoir des signes envoyés par Cupidon qui leur réserve quelques surprises.
3: Cancer, vous réussirez à sortir du lot grâce aux idées de qualité que vous avez en masse.
4: Lion, votre fatigue semble être oubliée et laisse la place à une belle énergie rassurante.
5: Vierge, vous n'hésitez

0: n'hésiterez pas à montrer les crocs envers des personnes qui vous barrent la route. Balance, vous semblez être dans un bel élan de réussite et la sérénité vous gagne. Scorpion, ce dernier jour de la semaine vous rend très énergique et stimule vos neurones. Sagittaire, heureusement que c'est la fin de semaine car vous avez besoin de vous ressourcer auprès des vôtres. Capricorne, une décision importante vous rend très nerveux mais apportera un bel équilibre au sein de votre foyer. Verseau, l'harmonie est au cœur de vos préoccupations entre votre travail et la maison. Et Poisson, vous semblez plus serein suite à une bonne nouvelle qui vous apporte du réconfort.
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Good morning music, bonjour la bonne musique. Aujourd'hui on se prend une avec Jacques No et la gros naze, on est gros fan, c'est une chanson. Jacques No, Denis Killiard de son vrai nom, le parfait exemple de l'artiste que plus personne ou presque ne connaît aujourd'hui, alors qu'il y a un demi-siècle, il était là où personne ne s'aventurait, en précurseur et aventurier, casque de mineur sur la tête. Même s'il a eu une incroyable carrière musicale et a vécu une trajectoire fascinante, il fait partie des oubliés des tablettes, probablement le prix à payer pour avoir été très, voire trop en avance sur tout le monde. Et forcément, lorsqu'on a écrit une partie de l'histoire de la musique d'un pays, même sans être retenu comme tel par le grand public, on a le droit à ces légendes urbaines tenaces. Jacques No, lui, il en avait deux, comme papa. La première, c'était autour de son nom d'artiste, Jacques No. Quand j'étais jeune, on croyait dur comme fer qu'il était le fils de Marcel Jacques No, le graphiste auteur en 1936 du logo des cigarettes gauloises, modernisé dans sa version définitive en 1947, avec son nom, Jacques No, écrit sur le côté droit du fameux casque ailé. À la grande époque, il se vendait environ 1,5 milliard de paquets de gauloises par an, et la légende rajoutait que le graphiste touchait 1 centime de franc par paquet, faisant de son rejeton musical un richissime héritier. Que nenni mon ami, d'abord le graphiste a été payé une unique fois pour son travail graphique, point. Et ensuite, Denis Killiard n'a aucun lien de parenté avec lui. Il se trouve que lorsqu'il était ado, assez rebelle il faut bien avouer, il fumait comme un pompier, au point que ses amis ont fini par l'appeler Jacques No. La seconde légende urbaine qui lui collait au bonbon tourne autour de ça, monte le son à fond les ballons.

Alors non, Debbie Harry n'avait pas de crush sur la personne de Denis Quilliard. Il se trouve que cette chanson, sortie en 78, n'est jamais qu'une reprise du tube Denise de 1963 de Randy and the Rainbows, dans laquelle le chanteur déclarait sa flamme à une certaine Denise, donc au féminin. Dans sa version, Blondie fait de même avec un certain Denis, aussi beaux yeux bleus, dixit les paroles, une description qui sied à notre chanteur du jour, ce dandy pop qui ressemblait à Bowie et qui jamais n'a jugé bon de démentir le mythe de cette déclaration d'amour par chanson interposée de la part d'une fausse blonde qu'il n'a même jamais rencontrée. En revanche, celle avec qui il a eu un vrai coup de cœur réciproque en 1975, c'est Ellie Medeiros, jolie uruguayenne arrivée de Buenos Aires 5 ans plus tôt. Coup de foudre sentimental et musical, cette même année, il fonde le groupe Stinky Toys, l'un des tout premiers groupes français à prendre le train du punk naissant. Deux albums sortent, qui bien entendu ne se vendent pas, mais leur réputation dans l'underground parisien arrive jusqu'aux oreilles du manager des Sex Pistols, l'inénarrable Malcolm McLaren, qui les invite en septembre 1976 à participer au mythique festival The 100 Club Punk Special aux côtés des Sex Pistols, des Clash et autres Damned et Buzzcocks. C'était chaud patate. En réalité, une expérience désastreuse et une ambiance horrible, mais pour le CV, c'est la classe. Faute de reconnaissance et de vente, Stinky Toys se sépare, Jacques No se lance en solo, son premier album sort, il est ignoré comme de bien entendu. Aujourd'hui pourtant, il est considéré comme essentiel dans l'évolution de l'électropop en France. Il ne contenait que 4 morceaux instrumentaux, plus un titre chanté par Ellie Medeiros, avec lesquels il s'appropriait l'héritage de Kraftwerk, composant 4 titres au son synthétique, froid, répétitif, hypnotique et pourtant mélodique, appelé Rectangle, losange, triangle et cercle. En 1980, il reforme un duo avec son ami Ellie et Jacques No. Quelques albums suivent, nouvelle séparation en 1985, Jacques No commence à produire certains artistes français, dont Étienne Dao à ses tout débuts, collabore avec Daniel Darc, Higelin, Paul Persson, Les Valentins, Lio puis sa sœur Elena Noguera. C'est finalement à travers toutes ces collaborations qu'il se fait un nom, au moins parmi ses pairs. Malheureusement, il est mort bien trop vite. En 2009, des suites d'un cancer, il n'avait que 52 ans, maudite gauloise. Candy Gronaz. Malgré le peu de reconnaissance, Jacques No reste un artiste essentiel pour la musique faite en France. Il a toujours eu une longueur d'avance sur son temps, d'où l'incompréhension constante avec la majorité des journalistes et du grand public. Seul Alain Pacadis, le légendaire chroniqueur musical des nuits glam punk parisiennes au journal Libération, a tenté en pure perte de faire de Jacques No un Elvis divin vivant. En 1989, j'avais acheté l'album « T'es loin, t'es prêt ». Depuis, j'ai toujours en tête le morceau du jour. C'est une chanson où on a les gros fans, la musique comme on l'aime. Vue sur YouTube, 5000. Durée de la chanson, 5 minutes 15. Jacques No, c'est une chanson.

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0: Tu as aimé C'est une chanson de Jacques No? Alors, tu devrais aimer les épisodes sur Étienne Dao, Arthur Fou Bandini ou Eric Cantona. Retrouve-les sur ta plateforme de podcast habituelle ou sur www.goodmorningmusic.net. Good Morning Music te retrouve demain pour une nouvelle. Sauf le dimanche, Gronaz a des lessives en retard et du chablis au frais. En attendant, si tu as des choses à redire sur ou envie de simplement parler musique, retrouvons-nous sur le web www.goodmorningmusic.net.
1: Bonjour, excellente fin de semaine, vendredi 8 mai, jour férié évidemment. Aujourd'hui, nous célébrons la fin de la Seconde Guerre mondiale sur le continent européen qui avait lieu le 8 mai 1945. Journée mondiale de la Croix-Rouge également aujourd'hui et bonne fête aux désirés qui sont à l'honneur, ne les oubliez pas. Enfin, bon anniversaire à vous les natifs du 8 mai, vous êtes le même jour que le tennisman Benoît Paire qui fête ses 37 ans, Enrique Iglesias fête ses 51 ans et l'animatrice Laurence Boccolini, 63 ans. Bon vendredi 8 mai avec nous.
2: Du soleil est attendu pour ce vendredi 8 mai sur l'ensemble de l'Hexagone dans la matinée, puisque dans l'après-midi, ça pourrait se couvrir, notamment à l'ouest du pays, avec beaucoup de nuages et des risques d'averses orageuses. En ce qui concerne le mercredi,

0: Soyez les bienvenus dans l'actualité People de cette semaine. On attaque avec Anne Hathaway qui est élue la plus belle femme du monde par le magazine américain People. L'actrice de 43 ans fait la couverture de cette nouvelle édition. Elle profite de l'interview pour se confier sur son rapport à l'âge et la comédienne se sent épanouie et oublie la quête de la perfection. Elle avoue avoir manqué de confiance en elle jusqu'à la fin de la trentaine. Son mari Adam Schulman et ses deux garçons l'aident à trouver son équilibre et donc elle est à l'affiche, je vous le rappelle, du Diable s'habille en Prada. Le deuxième volet, évidemment, donc du film Événement. Direction désormais la musique avec le rappeur Drake qui tease la sortie de son prochain album. Ce projet s'appelle Iceman. Pour connaître la date de sortie, c'est très simple. Drake a donné les coordonnées d'un énorme bloc de glace posé dans Toronto, au Canada. La date est à l'intérieur. Après plus de 24 heures de fonte, on a appris que l'album sortirait le 15 mai prochain. Et puis enfin, Madonna lance un appel à l'aide sur son compte Instagram. Ses vêtements de scène ont disparu après son apparition surprise avec Sabrina Carpenter au festival Coachella. Quelqu'un a volé sa veste, son corset et sa robe vintage, des pièces qui proviennent de ses archives personnelles. La chanteuse portait cette tenue exacte lors de ses concerts à Coachella en 2006. Et d'autres vêtements de cette époque manquent à l'appel. L'artiste promet une récompense pour récupérer ce morceau de son histoire. Voilà pour les infos People de cette semaine. Passez une très belle journée et à très vite, évidemment.
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3: Bonjour, encore de nombreux départs en week-end prolongé aujourd'hui, mais ce sera mieux qu'hier. Bison futé passe au orange au niveau national pour ce vendredi. Un jour férié qui célèbre la fin de la Seconde Guerre mondiale. Des commémorations vont avoir lieu un peu partout en France et notamment à Paris où le président Emmanuel Macron va raviver la flamme du soldat inconnu. Le cessez-le-feu est rompu au Moyen-Orient. L'armée américaine annonce avoir frappé l'Iran. En riposte à un lancement massif de drones ciblant ses navires. Téhéran dénonce une violation directe de l'accord de trêve. Une broutille selon le président américain Donald Trump pour qui le cessez-le-feu est toujours en vigueur. Pendant ce temps, le prix des carburants grimpe toujours. Des annonces doivent être faites par le gouvernement la semaine prochaine. En attendant, Bercy appelle ses fonctionnaires à limiter leurs déplacements et à privilégier le télétravail. Nouveau souci juridique en vue pour le RN. Le parquet européen enquête sur des soupçons de fraude concernant des formations aux médias dont aurait bénéficié Jordan Bardella durant la campagne présidentielle de 2022. Le parti est soupçonné d'avoir utilisé des fonds européens pour former ses cadres. Et si vous pouviez choisir le nom d'une tempête, Météo France vous propose de participer à l'élaboration de la liste officielle pour la saison 2026-2027. Les Français ont jusqu'au 21 mai pour soumettre des prénoms simples et sans accent via un formulaire en ligne. L'annonce des noms sélectionnés est prévue vers la rentrée. Et puis côté climat, les océans en surchauffe, les eaux mondiales se dirigent vers un nouveau record de température pour ce mois de mai. L'Observatoire climatique européen Copernicus alerte sur le retour imminent du puissant phénomène naturel El Niño. En avril dernier, les températures moyennes à la surface des mers ont quasiment atteint le record absolu de 2024. En mer, le MV Onduz, touché par un foyer d'antivirus, ne sera finalement pas autorisé à accoster aux Canaries. Le navire de croisière va devoir rester au large où les 147 passagers seront évacués par vedette directement vers l'aéroport de Tenerife pour leur rapatriement. Les travailleurs portuaires, eux, maintiennent leur appel à la grève. Ce vendredi, ils craignent des risques de contamination lors des opérations. Enfin, il y aura du sport et du football ce soir avec le FC Nantes qui va affronter le RC Lens en match avancé de la 33e journée. Les Canaries qui n'ont plus le choix. Coup d'envoi à 20h45.
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0: La météo de ce mercredi à Pornic, très nuageux, mais les éclaircies deviendront de plus en plus larges, crachant, s'estompant au fil des heures. Ce matin, pas de précipitation cet après-midi, ce soir, ciel très nuageux, température attendue de 15 à 16 degrés, ressenti 20 au meilleur de la journée, avec une minimale de 13 à 8 heures, ressenti 8 degrés. Marée basse, 2h13, 1m98, 14h23, 2m31, marée haute, 7h13, 5m07 et 19h32, 5m16, coefficient de marée, 62 et 57. Sur la façade atlantique, maximum de 13 à Cherbourg, 14 à Brest, 16 à Saint-Nazaire, 17 à Nantes, 15 à La Rochelle, 16 à Bordeaux et 16 à Biarritz. Excellente journée à toutes et tous sur Pornic Radio.
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Salut les gourmands, salut les gourmandes, c'est l'heure de la petite recette du jour. Aujourd'hui, je vous propose un ragoût de mouton aux haricots blancs. Pour 4 personnes, il vous faudra 1 kg de mouton, 500 g de haricots blancs, 2 tomates, 1 carotte, 3 gousses d'ail, 1 oignon, 10 oignons grelots, 1 cuillère à soupe de farine, 50 cl de bouillon de légumes, 2 branches de thym, 2 feuilles de laurier, 30 g de beurre, 3 cuillères à soupe d'huile, du sel, du poivre et des clous de girofle. Préparation 25 minutes, temps de cuisson 3h10. Préparez les haricots blancs la veille, pour cela faites-les tremper toute la nuit dans un grand volume d'eau afin de les réhydrater. Le lendemain, égouttez les haricots blancs, puis mettez-les dans une grande casserole ou un faitout avec les tomates coupées en quartier, l'oignon, une branche de thym et une feuille de laurier. Couvrez d'eau froide et portez le tout à ébullition. Une fois à ébullition, baissez le feu et laissez cuire pendant une heure à feu moyen, salé et poivré à mi-cuisson. Pendant la cuisson des haricots, faites chauffer une cocotte avec le beurre et l'huile et faites-y dorer les morceaux de viande de mouton. Il s'agit de les colorer avant de les passer à la phase de cuisson en ragoût. Une fois bien dorés, retirez-les de la cocotte et mettez-les de côté. Récupérez la cocotte qui a servi à la cuisson du mouton et faites revenir les oignons grelots pelés jusqu'à ce qu'ils soient dorés légèrement. Enlevez la moitié du gras de cuisson et remettez la viande de mouton dorée avec le reste dans la cocotte. Saupoudrez de farine pour lier, bien mélanger le tout. Une fois qu'il y a une légère coloration, versez le bouillon de légumes assaisonné et mélangez à nouveau. Ensuite, épluchez la carotte et l'ail et coupez-les en morceaux. Ajoutez-les avec le thym et le laurier au reste dans la cocotte. Portez de nouveau à ébullition, puis baissez le feu, couvrez et laissez mijoter pendant encore une heure. Une fois que vos haricots blancs sont cuits, égouttez-les et ajoutez-les à la viande. Poursuivez la cuisson du ragoût de mouton aux haricots blancs à couvert pendant une heure. Une fois cuit, dressez votre ragoût de mouton aux haricots blancs dans un plat de service ou même à la cocotte pour encore plus de convivialité. Servez votre ragoût de mouton aux haricots blancs bien chaud. Bon appétit! 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

0: Voici votre horoscope de ce vendredi 8 mai. Bélier, les choix que vous devez faire sont délicats mais indispensables à votre réussite.
1: Taureau, il ne faudra pas hésiter à faire preuve d'audace, voire être percutant si vous voulez marquer les esprits.
2: Gémeaux, les célibataires vont avoir des signes envoyés par Cupidon qui leur réserve quelques surprises.
3: Cancer, vous réussirez à sortir du lot grâce aux idées de qualité que vous avez en masse.
4: Lion, votre fatigue semble être oubliée et laisse la place à une belle énergie rassurante.
5: Vierge, vous n'hésiterez pas à montrer l'écrou envers des personnes qui vous barrent la route.
6: Balance, vous semblez être dans un bel élan de réussite et la sérénité vous gagne.
7: Scorpion, ce dernier jour de la semaine vous rend très énergique et stimule vos neurones.
8: Sagittaire, heureusement que c'est la fin de semaine car vous avez besoin de vous ressourcer auprès des vôtres.
9: Capricorne, une décision importante vous rend très nerveux mais apportera un bel équilibre au sein de votre foyer.
10: Verseau, l'harmonie est au cœur de vos préoccupations entre votre travail et la maison.
11: Et Poisson, vous semblez plus serein suite à une bonne nouvelle qui vous apporte du réconfort.

0: Du soleil est attendu pour ce vendredi 8 mai sur l'ensemble de l'Hexagone dans la matinée, puisque dans l'après-midi, ça pourrait se couvrir, notamment à l'ouest du pays, avec beaucoup de nuages et des risques d'averses orageuses. En ce qui concerne le mercure, on prévoit entre 6 et 11 degrés le matin, et dans l'après-midi, ça va grimper jusqu'à 20 degrés du côté d'Amiens. Il fera 21 à Chaumont, 23 à Limoges, Montélimar et Toulouse, et jusqu'à 25 degrés à Ajaccio pour la maximale.
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0: Bonjour, excellente fin de semaine, vendredi 8 mai, jour férié évidemment. Aujourd'hui, nous célébrons la fin de la Seconde Guerre mondiale sur le continent européen qui avait lieu le 8 mai 1945. Journée mondiale de la Croix-Rouge également aujourd'hui et bonne fête aux désirés qui sont à l'honneur, ne les oubliez pas. Enfin, bon anniversaire à vous les natifs du 8 mai, vous êtes le même jour que le tennisman Benoît Paire qui fête ses 37 ans, Enrique Iglesias fête ses 51 ans et l'animatrice Laurence Boccolini, 63 ans. Bon vendredi 8 mai avec nous.
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Soyez les bienvenus dans l'actualité People de cette semaine. On attaque avec Anne Hathaway qui est élue la plus belle femme du monde par le magazine américain People. L'actrice de 43 ans fait la couverture de cette nouvelle édition. Elle profite de l'interview pour se confier sur son rapport à l'âge et la comédienne se sent épanouie et oublie la quête de la perfection. Elle avoue avoir manqué de confiance en elle jusqu'à la fin de la trentaine. Son mari Adam Schulman et ses deux garçons l'aident à trouver son équilibre et donc elle est à l'affiche, je vous le rappelle, du Diable s'habille en Prada. Le deuxième volet évidemment donc du film Événement. Direction désormais la musique avec le rappeur Drake qui tease la sortie de son prochain album. Ce projet s'appelle Iceman. Pour connaître la date de sortie, c'est très simple. Drake a donné les coordonnées d'un énorme bloc de glace posé dans Toronto, au Canada. La date est à l'intérieur. Après plus de 24 heures de fonte, on a appris que l'album sortirait le 15 mai prochain. Et puis enfin, Madonna lance un appel à l'aide sur son compte Instagram. Ses vêtements de scène ont disparu après son apparition surprise avec Sabrina Carpenter au festival Coachella. Quelqu'un a volé sa veste, son corset et sa robe vintage, des pièces qui proviennent de ses archives personnelles. La chanteuse portait cette tenue exacte lors de ses concerts à Coachella en 2006. Et d'autres vêtements de cette époque manquent à l'appel. L'artiste promet une récompense pour récupérer ce morceau de son histoire. Voilà pour les infos People de cette semaine. Passez une très belle journée et à très vite évidemment.

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4: Bonjour, encore de nombreux départs en week-end prolongé aujourd'hui, mais ce sera mieux qu'hier. Bison futé passe au orange au niveau national pour ce vendredi. Un jour férié qui célèbre la fin de la Seconde Guerre mondiale. Des commémorations vont avoir lieu un peu partout en France et notamment à Paris où le président Emmanuel Macron va raviver la flamme du soldat inconnu. Le cessez-le-feu est rompu au Moyen-Orient. L'armée américaine annonce avoir frappé l'Iran. En riposte à un lancement massif de drones ciblant ses navires, Téhéran dénonce une violation directe de l'accord de trêve. Une broutille selon le président américain Donald Trump pour qui le cessez-le-feu est toujours en vigueur. Pendant ce temps, le prix des carburants grimpe toujours. Des annonces doivent être faites par le gouvernement la semaine prochaine. En attendant, Bercy appelle ses fonctionnaires à limiter leurs déplacements et à privilégier le télétravail. Nouveau souci juridique en vue pour le RN. Le parquet européen enquête sur des soupçons de fraude concernant des formations aux médias dont aurait bénéficié Jordan Bardella durant la campagne présidentielle de 2022. Le parti est soupçonné d'avoir utilisé des fonds européens pour former ses cadres. Et si vous pouviez choisir le nom d'une tempête, Météo France vous propose de participer à l'élaboration de la liste officielle pour la saison 2026-2027. Les Français ont jusqu'au 21 mai pour soumettre des prénoms simples et sans accent via un formulaire en ligne. L'annonce des noms sélectionnés est prévue vers la rentrée. Et puis côté climat, les océans en surchauffe, les eaux mondiales se dirigent vers un nouveau record de température pour ce mois de mai. L'Observatoire climatique européen Copernicus alerte sur le retour imminent du puissant phénomène naturel El Niño. En avril dernier, les températures moyennes à la surface des mers ont quasiment atteint le record absolu de 2024. En mer, le MV Onduse, touché par un foyer d'antivirus, ne sera finalement pas autorisé à accoster aux Canaries. Le navire de croisière va devoir rester au large où les 147 passagers seront évacués par vedette directement vers l'aéroport de Tenerife pour leur rapatriement. Les travailleurs portuaires, eux, maintiennent leur appel à la grève. Ce vendredi, ils craignent des risques de contamination lors des opérations. Enfin, il y aura du sport et du football ce soir avec le FC Nantes qui va affronter le RC Lens en match avancé de la 33e journée. Les Canaries qui n'auront plus le choix. Coup d'envoi à 20h45.
3: Bonjour à toutes et à tous. On débute avec du football et la fin des illusions. Pour Strasbourg, en Coupe d'Europe, les Alsaciens ont été éliminés de la Ligue Conférence en demi-finale hier soir par le Rayo Vallecano. Défaite 1-0 comme au match aller avec un but d'Alemao. Là aussi, comme au match aller, les Strasbourgeois qui ont même loupé un pénalty en toute fin de rencontre avec une embrouille entre Anceso et Godot pour le tirer. Et l'après-match a été tendu entre les joueurs et le public de la Méno. Des insultes et des bras d'honneur sont descendus de la tribune, notamment à l'encontre d'Emmanuel Méga, forfait pour cette rencontre, une image ternie malgré un très beau parcours européen. Sur le terrain, le Rayo Vallecano affrontera Crystal Palace en finale le 27 mai prochain à Leipzig. Et en Europa League, changement total de scénario sur ces matchs retour, alors que Braga et Nottingham Forest avaient pris l'avantage à l'aller. C'est bien Aston Villa et Fribourg qui se sont qualifiés pour la finale en renversant la vapeur. Fribourg a battu Braga 3-1 après une défaite 2-1 à l'aller, et Aston Villa a écrasé Nottingham 4-0 après s'être incliné 1-0 la semaine dernière. Cette finale d'Europa League se disputera le 20 mai prochain à Istanbul. Et ce soir, c'est le retour de la Ligue 1 avec la 33e et avant-dernière journée. Lens accueille Nantes. Les nordistes sont deuxièmes à 6 points du PSG. Ils ont l'occasion de recoller aux Parisiens en cas de victoire. Une rencontre qui sera en revanche capitale dans l'optique du maintien pour Nantes. Et les Nantais avant-derniers comptent 5 points de retard sur le barragiste actuel Auxerre. Mais en cas de défaite, les Nantais seront définitivement relégués en Ligue 2. Coup d'envoi à 20h45. Et la suite, c'est dimanche avec PSG-Brest, Le Havre-Marseille, Toulouse-Lyon, un déterminant Auxerre-Nice dans l'optique du barrage justement, Rennes-Paris-FC, Metz-Lorient, Angers-Strasbourg et Monaco-Lille. Et puis en cyclisme, c'est ce vendredi que débute la 109e édition du Giro, le Tour d'Italie, et il lance la préparation vers le Tour de France qui débutera le 4 juillet. Jonas Vingegaard sera le favori de ce Giro 2026 qui part de Bulgarie. Tadej Pogacar fait l'impasse cette année. Le Giro, c'est jusqu'au 31 mai et l'arrivée à Rome. Très belle journée d'espoir.
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0: La météo de ce mercredi à Pornic, très nuageux, mais les éclaircies deviendront de plus en plus larges, crachant, s'estompant au fil des heures. Ce matin, pas de précipitation cet après-midi. Ce soir, ciel très nuageux, température attendue de 15 à 16 degrés, ressenti 20 au meilleur de la journée, avec une minimale de 13 à 8 heures, ressenti 8 degrés. Marée basse, 2h13, 1m98, 14h23, 2m31. Marée haute, 7h13, 5m07 et 19h32, 5m16. Coefficient de marée, 62 et 57. Sur la façade atlantique, maximum de 13 à Cherbourg, 14 à Brest, 16 à Saint-Nazaire, 17 à Nantes, 15 à La Rochelle, 16 à Bordeaux et 16 à Biarritz. Excellente journée à toutes et tous sur Pornic Radio.
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Salut les gourmands, salut les gourmandes, c'est l'heure de la petite recette du jour. Aujourd'hui, je vous propose une souris d'agneau confite au four. Pour 6 personnes, il vous faudra 6 souris d'agneau, 40 g de beurre, une cuillère à soupe d'huile d'olive, 6 échalotes, 6 gousses d'ail, une demi-bouteille de vin blanc, 45 g de gelée de pomme, un bouquet garni, une cuillère à soupe de cumin en poudre, 3 pincées de piment, du sel et du poivre. Préchauffez le four à thermostat 5, 150 degrés. Saupoudrez les souris d'agneau au cumin, chauffez le beurre et l'huile dans une cocotte et faites-y dorer l'agneau de tous les côtés, puis retirez de la cocotte et réservez. Épluchez et découpez les échalotes en quartiers et ajoutez-les dans la cocotte avec les gousses d'ail non pelées. Cuisez l'ensemble sur un feu doux jusqu'à obtenir une belle teinte dorée et une texture fondante des échalotes. Ajoutez le vin blanc pour déglacer ainsi que la gelée de pomme. Mélangez délicatement avec une spatule en bois, incorporez les souris d'agneau et tapissez-les en sauce. Ajoutez ensuite le bouquet garni et assaisonnez avec le sel, le poivre, la poudre de cumin et le piment. Cuisez la préparation à four moyen pendant 4 heures en prenant soin de retourner les souris d'agneau à la mi-cuisson. Bon appétit! 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

0: Voici votre horoscope de ce vendredi 8 mai. Bélier, les choix que vous devez faire sont délicats mais indispensables à votre réussite.
1: Taureau, il ne faudra pas hésiter à faire preuve d'audace, voire être percutant si vous voulez marquer les esprits.
2: Gémeaux, les célibataires vont avoir des signes envoyés par Cupidon qui leur réserve quelques surprises.
3: Cancer, vous réussirez à sortir du lot grâce aux idées de qualité que vous avez en masse.
4: Lion, votre fatigue semble être oubliée et laisse la place à une belle énergie rassurante.
5: Vierge, vous n'hésiterez pas à montrer les crocs envers des personnes qui vous barrent la route.
6: Balance, vous semblez être dans un bel élan de réussite et la sérénité vous gagne.
7: Scorpion, ce dernier jour de la semaine vous rend très énergique et stimule vos neurones.
8: Sagittaire, heureusement que c'est la fin de semaine car vous avez besoin de vous ressourcer auprès des vôtres.

autres. Capricorne, une décision importante vous rend très nerveux, mais apportera un bel équilibre au sein de votre foyer. Verseau, l'harmonie est au cœur de vos préoccupations entre votre travail et la maison. Et Poissons, vous semblez plus serein suite à une bonne nouvelle qui vous apporte du réconfort.

0: ce vendredi 8 mai sur l'ensemble de l'Hexagone dans la matinée, puisque dans l'après-midi, ça pourrait se couvrir, notamment à l'ouest du pays, avec beaucoup de nuages et des risques d'averses orageuses. En ce qui concerne le mercure, on prévoit entre 6 et 11 degrés le matin, et dans l'après-midi, ça va grimper jusqu'à 20 degrés du côté d'Amiens. Il fera 21 à Chaumont, 23 à Limoges, Montélimar et Toulouse, et jusqu'à 25 degrés à Ajaccio pour la maximale.
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Bonjour, excellente fin de semaine, vendredi 8 mai, jour férié évidemment. Aujourd'hui, nous célébrons la fin de la Seconde Guerre mondiale sur le continent européen qui avait lieu le 8 mai 1945. Journée mondiale de la Croix-Rouge également aujourd'hui et bonne fête aux désirés qui sont à l'honneur, ne les oubliez pas. Enfin, bon anniversaire à vous les natifs du 8 mai, vous êtes le même jour que le tennisman Benoît Paire qui fête ses 37 ans, Enrique Iglesias fête ses 51 ans et l'animatrice Laurence Boccolini, 63 ans. Bon vendredi 8 mai avec nous.

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1: Soyez les bienvenus dans l'actualité People de cette semaine. On attaque avec Anne Hathaway qui est élue la plus belle femme du monde par le magazine américain People. L'actrice de 43 ans fait la couverture de cette nouvelle édition. Elle profite de l'interview pour se confier sur son rapport à l'âge et la comédienne se sont épanouies et oublie la quête de la perfection. Elle avoue avoir manqué de confiance en elle jusqu'à la fin de la trentaine. Son mari Adam Schulman et ses deux garçons l'aident à trouver son équilibre et donc elle est à l'affiche, je vous le rappelle, du Diable s'habille en Prada. Le deuxième volet, évidemment donc du film Événement. Direction désormais la musique avec le rappeur Drake qui tease la sortie de son prochain album. Ce projet s'appelle Iceman. Pour connaître la date de sortie, c'est très simple. Drake a donné les coordonnées d'un énorme bloc de glace posé dans Toronto, au Canada. La date est à l'intérieur. Après plus de 24 heures de fonte, on a appris que l'album sortirait le 15 mai prochain. Et puis enfin, Madonna lance un appel à l'aide sur son compte Instagram. Ses vêtements de scène ont disparu après son apparition surprise avec Sabrina Carpenter au festival Coachella. Quelqu'un a volé sa veste, son corset et sa robe vintage, des pièces qui proviennent de ses archives personnelles. La chanteuse portait cette tenue exacte lors de ses concerts à Coachella en 2006. Et d'autres vêtements de cette époque manquent à l'appel. L'artiste promet une récompense pour récupérer ce morceau de son histoire. Voilà pour les infos People de cette semaine. Passez une très belle journée et à très vite évidemment.

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3: Bonjour, des cérémonies partout dans le pays pour célébrer la fin de la Seconde Guerre mondiale ce vendredi 8 mai. Pour célébrer le 8 mai 1945 à Paris, la tradition est respectée. Emmanuel Macron ravive la flamme du soldat inconnu sous l'Arc de Triomphe à un an de la fin de son mandat, un 8 mai particulier pour le chef de l'État. Et puis la Russie et l'Ukraine s'accusent mutuellement de n'avoir pas respecté le cessez-le-feu unilatéral de Moscou, entré en vigueur à minuit pour les commémorations du 9 mai. Chaque camp dénonce des attaques de drones. Ils sont appelés à rester à la maison en télétravail. Face à l'envolée des prix du carburant qui dépasse les 2 euros le litre, le gouvernement demande aux administrations de réduire les déplacements professionnels. Une circulaire incite les agents publics à privilégier la visioconférence et autorise jusqu'à 3 jours de télétravail par semaine. 3 morts, 147 passagers piégés. Le MV Ondus va mouiller au large des Canaries sans accoster. Frappé par une épidémie de hantavirus, le navire de croisière ne sera pas admis à quai. Les passagers seront évacués par vedette vers l'aéroport de Tenerife pour leur rapatriement. De leur côté, les travailleurs portuaires qui craignent une contamination appellent à la grève ce vendredi. Le suspect du meurtre de Chloé, 14 ans, a reconnu avoir porté des coups de couteau mortels lors de sa garde à vue à Soissons. Cet homme de 23 ans nie toutefois toute intention d'homicide. Déjà connu des services de police, il aurait exercé une emprise et des menaces sur l'adolescente et sur son entourage. L'enquête pour assassinat se poursuit alors que la garde à vue du suspect est prolongée. Un cessez-le-feu incertain au Moyen-Orient. L'armée américaine annonce avoir frappé l'Iran. En riposte, un lancement massif de missiles et de drones ciblant ses navires. Téhéran dénonce une violation de l'accord de trêve. Une simple broutille, selon le président américain Donald Trump, qui maintient que le cessez-le-feu est toujours en cours. Côté climat, il est probable que 2027 devienne l'année la plus chaude jamais enregistrée à cause du retour d'El Niño. C'est une alerte de Copernicus. Par ailleurs, les océans mondiaux se dirigent vers un record des températures en mai, prévient également l'Observatoire européen. Enfin, du football avec un rendez-vous à ne pas rater ce soir, le FC Nantes qui va affronter le RC Lens en match avancé de la 33e journée de Ligue 1. Le coup d'envoi sera donné à 20h45.
2: Bonjour à toutes et à tous, on débute avec du football et la fin des illusions pour Strasbourg en Coupe d'Europe. Les Alsaciens ont été éliminés de la Ligue Conférence en demi-finale hier soir par le Rayo Vallecano. Défaite 1-0 comme au match aller avec un but d'Alemão, là aussi comme au match aller. Les Strasbourgeois qui ont même loupé un pénalty en toute fin de rencontre avec une embrouille entre Anceso et Godot pour le tirer. Et l'après-match a été tendu entre les joueurs et le public de la Méno. Des insultes et des bras d'honneur sont descendus de la tribune, notamment à l'encontre d'Emmanuel Méga, forfait pour cette rencontre, une image ternie malgré un très beau parcours européen. Sur le terrain, le Rayo Vallecano affrontera Crystal Palace en finale le 27 mai prochain à Leipzig. Et en Europa League, changement total de scénario sur ces matchs retour, alors que Braga et Nottingham Forest avaient pris l'avantage à l'aller. C'est bien Aston Villa et Fribourg qui se sont qualifiés pour la finale en renversant la vapeur. Fribourg a battu Braga 3-1 après une défaite 2-1 à l'aller, et Aston Villa a écrasé Nottingham 4-0 après s'être incliné 1-0 la semaine dernière. Cette finale d'Europa League se disputera le 20 mai prochain à Istanbul. Et ce soir, c'est le retour de la Ligue 1 avec la 33e et avant-dernière journée. Lens accueille Nantes. Les nordistes sont deuxièmes à 6 points du PSG. Ils ont l'occasion de recoller aux Parisiens en cas de victoire. Une rencontre qui sera en revanche capitale dans l'optique du maintien pour Nantes. Et les Nantais avant-derniers comptent 5 points de retard sur le barragiste actuel Auxerre. Mais en cas de défaite, les Nantais seront définitivement relégués en Ligue 2. Coup d'envoi à 20h45. Et la suite, c'est dimanche avec PSG-Brest, Le Havre-Marseille, Toulouse-Lyon, un déterminant Auxerre-Nice dans l'optique du barrage justement, Rennes-Paris-FC, Metz-Lorient, Angers-Strasbourg et Monaco-Lille. Et puis en cyclisme, c'est ce vendredi que débute la 109e édition du Giro, le Tour d'Italie. Et il lance la préparation vers le Tour de France qui débutera le 4 juillet. Jonas Vingegaard sera le favori de ce Giro 2026 qui part de Bulgarie. Tadej Pogacar fait l'impasse cette année. Le Giro, c'est jusqu'au 31 mai et l'arrivée à Rome. Très belle journée de sport.
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3: Bonjour, des cérémonies partout dans le pays pour célébrer la fin de la Seconde Guerre mondiale ce vendredi 8 mai. Pour célébrer le 8 mai 1945 à Paris, la tradition est respectée. Emmanuel Macron ravive la flamme du soldat inconnu sous l'Arc de Triomphe à un an de la fin de son mandat, un 8 mai particulier pour le chef de l'État. Et puis la Russie et l'Ukraine s'accusent mutuellement de n'avoir pas respecté le cessez-le-feu unilatéral de Moscou, entré en vigueur à minuit pour les commémorations du 9 mai. Chaque camp dénonce des attaques de drones. Ils sont appelés à rester à la maison en télétravail. Face à l'envolée des prix du carburant qui dépasse les 2 euros le litre, le gouvernement demande aux administrations de réduire les déplacements professionnels. Une circulaire incite les agents publics à privilégier la visioconférence et autorise jusqu'à 3 jours de télétravail par semaine. 3 morts, 147 passagers piégés. Le MV Ondus va mouiller au large des Canaries sans accoster. Frappé par une épidémie de hantavirus, le navire de croisière ne sera pas admis à quai. Les passagers seront évacués par vedette vers l'aéroport de Tenerife pour leur rapatriement. De leur côté, les travailleurs portuaires qui craignent une contamination appellent à la grève ce vendredi. Le suspect du meurtre de Chloé, 14 ans, a reconnu avoir porté des coups de couteau mortels lors de sa garde à vue à Soissons. Cet homme de 23 ans nie toutefois toute intention d'homicide. Déjà connu des services de police, il aurait exercé une emprise et des menaces sur l'adolescente et sur son entourage. L'enquête pour assassinat se poursuit alors que la garde à vue du suspect est prolongée. Un cessez-le-feu incertain au Moyen-Orient. L'armée américaine annonce avoir frappé l'Iran en riposte à un lancement massif de missiles et de drones ciblant ses navires. Téhéran dénonce une violation de l'accord de trêve. Une simple broutille selon le président américain Donald Trump qui maintient que le cessez-le-feu est toujours en cours. Côté climat, il est probable que 2027 devienne l'année la plus chaude jamais enregistrée à cause du retour d'El Niño. C'est une alerte de Copernicus. Par ailleurs, les océans mondiaux se dirigent vers un record des températures en mai, prévient également l'Observatoire européen. Enfin, du football avec un rendez-vous à ne pas rater ce soir, le FC Nantes qui va affronter le RC Lens en match avancé de la 33e journée de Ligue 1. Le coup d'envoi sera donné à 20h45.
2: Bonjour à toutes et à tous, on débute avec du football et la fin des illusions. Pour Strasbourg, en Coupe d'Europe, les Alsaciens ont été éliminés de la Ligue Conférence en demi-finale hier soir par le Rayo Vallecano. Défaite 1-0 comme au match aller avec un but d'Alemão, là aussi comme au match aller. Les Strasbourgeois qui ont même loupé un pénalty en toute fin de rencontre avec une embrouille entre Anciso et Godot pour le tirer. Et l'après-match a été tendu entre les joueurs et le public de la Méno. Des insultes et des bras d'honneur sont descendus de la tribune, notamment à l'encontre d'Emmanuel Emega, forfait pour cette rencontre, une image ternie malgré un très beau parcours européen. Sur le terrain, le Rayo Vallecano affrontera Crystal Palace en finale le 27 mai prochain à Leipzig. Et en Europa League, changement total de scénario sur ces matchs retour, alors que Braga et Nottingham Forest avaient pris l'avantage à l'aller, c'est bien Aston Villa et Fribourg qui se sont qualifiés pour la finale. En renversant la vapeur, Fribourg a battu Braga 3-1 après une défaite 2-1 à l'aller, et Aston Villa a écrasé Nottingham 4-0 après s'être incliné 1-0 la semaine dernière. Cette finale d'Europa League se disputera le 20 mai prochain à Istanbul. Et ce soir, c'est le retour de la Ligue 1 avec la 33e et avant-dernière journée. Lens accueille Nantes. Les nordistes sont deuxièmes à 6 points du PSG. Ils ont l'occasion de recoller aux Parisiens en cas de victoire. Une rencontre qui sera en revanche capitale dans l'optique du maintien pour Nantes. Et les Nantais avant-derniers comptent 5 points de retard sur le barragiste actuel Auxerre. Mais en cas de défaite, les Nantais seront définitivement relégués en Ligue 2. Coup d'envoi à 20h45. Et la suite, c'est dimanche avec PSG Brest, Le Havre-Marseille, Toulouse-Lyon, un déterminant Auxerre-Nice dans l'optique du barrage justement, Rennes-Paris FC, Metz-Lorient, Angers-Strasbourg et Monaco-Lille. Et puis en cyclisme, c'est ce vendredi que débute la 109e édition du Giro, le Tour d'Italie, et il lance la préparation vers le Tour de France qui débutera le 4 juillet. Jonas Vingegaard sera le favori de ce Giro 2026 qui part de Bulgarie. Tadej Pogacar fait l'impasse cette année. Le Giro, c'est jusqu'au 31 mai et l'arrivée à Rome. Très belle journée de sport.
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C'est parti pour votre soirée télé pour ce vendredi 8 mai. Ce soir sur TF1, vous pourrez voir Mask Singer dès 21h, la suite de la saison 9. Sur M6, Pékin Express au Royaume des Dragons, la suite de la 22e saison du divertissement présenté par Stéphane Rothenberg. Sur TFX, grand classique, La Boum, diffusé ce soir avec évidemment Sophie Marceau. Et puis sur RMC Story, le Big Deal en prime time, spécial métier. Voilà, bonne soirée télé en ce vendredi 8 mai.

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0: Allez, côté circulation ce soir, bien écoutez, compliqué, bouchon, ralentissement sur Nantes et sa périphérie, et puis sur Saint-Nazaire, bah, quelques ralentissements, et puis quelques petits bouchons au niveau du pont, mais ça se passe relativement bien sur Saint-Nazaire. Chanteuse emblématique du tube Boys, Sabrina n'a pas abandonné sa carrière musicale, elle est de retour avec Love in Rio, un titre dance en duo avec Lia Wan, une artiste qui n'existe pas, elle a été créée avec une intelligence artificielle. Passez une excellente soirée.
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0: La météo pour demain mercredi à Pornic, très nuageux, mais les éclaircies deviendront de plus en plus larges, crachins s'estompant au fil des heures. Le matin, pas de précipitation l'après-midi. Et le soir, ciel très nuageux, température attendue de 15 à 16 degrés, ressenti 20 au meilleur de la journée, avec une minimale de 13 à 8 heures, ressenti 8 degrés. Marée basse, 2h13, 1m98, 14h23, 2m31. Marée haute, 7h13, 5m07 et 19h32, 5m16, coefficient de marée, 62 et 57. Sur la façade atlantique, maximum de 13 à Cherbourg, 14 à Brest, 16 à Saint-Nazaire, 17 à Nantes, 15 à La Rochelle, 16 à Bordeaux et 16 également pour Biarritz. Excellente soirée, vous êtes sur After Work jusqu'à 20h. 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

l'affiche du cinéma de Pornic ce soir, Michael à 20h30, Romeria à 20h45 en VO, À bout de course à 20h45 en VO, et également passez une excellente soirée. Je vous ramène à la maison.

0: côté circulation, ça va beaucoup mieux maintenant. Hein. Quelques ralentissements persistent sur Nantes et sa périphérie. Restez quand même très vigilants. Hein. Pour vous et pour les autres, soyez prudents. Imminente voix de la scène musicale africaine, Angélique Kidjo est de retour avec un nouvel album baptisé Hop. Nico y partage de nombreux duos avec Neil Rogers, Ayra Starr, Pharrell Williams, mais aussi Florent Pagny.
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L'élégance était de mise ce samedi 2 mai à Cabourg dans le Calvados. Un concours de mode était organisé à l'occasion de la journée Cabourg à la Belle Époque, une immersion

La météo pour demain mercredi à Pornic, très nuageux, mais les éclaircies deviendront de plus en plus larges, crachin s'estompant au fil des heures. Le matin, pas de précipitation l'après-midi, et le soir, ciel très nuageux, température attendue de 15 à 16 degrés, ressenti 20 au meilleur de la journée, avec une minimale de 13 à 8 heures, ressenti 8 degrés. Marée basse, 2h13, 1m98, 14h23, 2m31, marée haute, 7h13, 5m07 et 19h32, 5m16, coefficient de marée, 62 et 57. Sur la façade atlantique, maximum de 13 à Cherbourg, 14 à Brest, 16 à Saint-Nazaire, 17 à Nantes, 15 à La Rochelle, 16 à Bordeaux et 16 également pour Biarritz. Excellente soirée, vous êtes sur Afterwork jusqu'à 20h. 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Pour

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1: 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On ira.
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0: Côté circulation, ça va beaucoup mieux maintenant. Quelques ralentissements persistent sur Nantes et sa périphérie. Restez quand même très vigilants. Pour vous et pour les autres, soyez prudents. Imminente voix de la scène musicale africaine, Angélique Kidjo est de retour avec un nouvel album baptisé Hop. Nico y partage de nombreux duos avec Neil Rogers, Ayra Starr, Pharrell Williams, mais aussi Florent Pagny.
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c'est parti pour votre soirée télé pour ce vendredi 8 mai. Ce soir sur TF1, vous pourrez voir Mask Singer dès 21h, la suite de la saison 9. Sur M6, Pékin Express au Royaume des Dragons, la suite de la 22e saison du divertissement présenté par Stéphane Rothenberg. Sur TFX, grand classique, La Boum, diffusé ce soir avec évidemment Sophie Marceau. Et puis sur RMC Story, le Big Deal en prime time, spécial métier. Voilà, bonne soirée télé en ce vendredi 8 mai.

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0: C'est la fin de cet After Work. Rendez-vous dès demain à partir de 18h à suivre Top Hit. Excellente soirée avec nous. Ciao, ciao, bye bye, Kenao.
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1: Bonsoir à tous. Les autorités sanitaires espagnoles surveillent un nouveau cas contact lié au foyer d'antivirus du MV Andus. Une personne localisée à Alicante présente des symptômes légers et a été placée à l'isolement préventif. Une autre passée par Barcelone avant de repartir en Afrique du Sud est toujours recherchée. Les passagers seront évacués par petits groupes entre dimanche et lundi avant d'être rapatriés par avion vers leur pays d'origine. Boris Vallaud quitte la direction du Parti Socialiste avec l'ensemble de son courant, soit 24 membres au total. Ce départ accentue les divisions internes du PS, notamment autour du projet de primaire de la gauche défendu par Olivier Faure, auquel Boris Vallaud est opposé. Et à l'occasion du 81e anniversaire de la victoire du 8 mai 1945, Emmanuel Macron a présidé une cérémonie de commémoration à l'Arc de Triomphe en hommage aux soldats inconnus et aux morts pour la France. On poursuit avec le Portugal qui refuse de remettre à la France Cédric Prison, suspecté d'avoir tué son ex-compagne et sa conjointe. Déjà poursuivi par la justice portugaise, le Français de 42 ans reste placé en détention provisoire sur place. Meta a demandé l'annulation d'un verdict rendu aux États-Unis, le condamnant avec Google à verser 6 millions de dollars à une adolescente. La justice a estimé que les plateformes avaient aggravé sa dépression en raison de mécanismes jugés addictifs. Meta invoque une loi fédérale protégeant les plateformes numériques et réclame un nouveau procès dans cette affaire. Pas de problème pour cet été a priori. Malgré la hausse du prix du kérosène provoquée par les tensions au Moyen-Orient, Philippe Tabarot a affirmé que le trafic aérien restera globalement maintenu. Quelques ajustements sont prévus, mais les compagnies conserveront la majorité de leurs vols. Du côté de l'Indonésie, sur l'île d'Halmahera, le mont Dukono est entré en éruption, faisant un bilan de 3 morts et 10 personnes recherchées. Et enfin en football, la 33e journée de championnat de Ligue 1 débute ce soir avec Nantes qui affronte Lens à 20h45.

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